0: Venezuela. Tanto, doctor, pues la ayuda continúa fluyendo aquí en Caracas, en este campo de refugiados. Hemos visto que hace unos instantes alguna camioneta con apoyo humanitario llegó, les entregó pues algunas bolsas con enseres para la comida y también enseres domésticos. Y pues aunque es a cuentagotas, sobre todo por la cantidad que llega y el problema también de hacer papeleo y no hay internet suficiente para hacer estos trámites, pues la ayuda va cayendo a cuentagotas, pero sí llega a las personas. Y
1: Claro.
0: bueno, también atestiguamos la imagen de un anfiteatro al aire libre, doctor.
1: Ya. Oye, pues un tema terrible este que me cuentan los multifamiliares, un gobierno que dio efectivamente esos departamentos, pero eran de cartón, piedra y unicel. Así vivía la gente, eso sí, le estaban dando viviendas según ellos, y un gobierno quedó a pie con bola, ¿no? Ya le están echando la culpa a medio mundo de por qué no está funcionando el gobierno venezolano. 65 mil desaparecidos, es una crisis de una magnitud enorme. Bueno, pues Ulises, te agradezco mucho la nota.
0: Continuamos pendientes, doctor,
1: Te mando abrazos,
0: desde esta zona de
1: cuídate.
0: Venezuela.
1: Y
0: Igualmente, abrazos
1: ahí
0: al
1: está
0: estudio.
1: Ulises Soriano en la primera línea de la noticia. El secretario de Relaciones Exteriores sostuvo una llamada de trabajo con el ministro del Poder Popular para las Relaciones Exteriores de Venezuela para dar seguimiento a la conversación entre la presidenta y Delcy Rodríguez. El secretario reiteró la solidaridad de México y expresó sus condolencias. Y bueno, pues la idea es incrementar efectivamente el apoyo. Y la presidenta dijo que recibió una petición en México y otros países de seguir ayudando a Venezuela.
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1: Saludo a Raúl Orbañanos. Miguel, Raúl, ¿cómo estás?
3: Hola Leonardo, gusto saludarte aquí viendo que Países Bajos y Marruecos van 0-0. Van varias oportunidades que desaprovecha Marruecos, ¿eh?
1: Sí, no, uno que desconoce lo que es la palomita, ¿no? Se pudo haber lanzado ahí, y otros que han volado balones desesperantes. Pero bueno, hoy, ¿cómo le podemos llamar? El drama alemán, mi querido Raúl.
3: Oh, sí, qué bárbaro. Fíjate que si a mí me hubieran dicho, Leonardo, que iba a presenciar algún día que en una Copa del Mundo Alemania iba a fallar tres penaltis, no lo hubiera creído nunca. Increíble, fallaron tres penales estos alemanes que si algo tienen, si algo habían tenido, pues era que a la hora de la verdad siempre machacaban, siempre ganaban los partidos. Había una frase de Gary Lineker que decía, el fútbol lo inventamos los ingleses para que ganen los alemanes. Pues no fue así.
1: Eso decía Lineker, efectivamente. Hoy los brasileños dicen el que tuvo, retuvo, y hoy le ganaron a Japón.
3: Sí, con problemas, con trabajos. Destaca la actuación de Vinicius Junior, que tuvo un gran partido, pero ni Brasil ni Alemania, Leonardo, son aquellos equipos que nosotros pudimos ver en otras copas del mundo. Están lejos de su mejor nivel, tanto Brasil como Alemania. Y Japón, a mí me ha sorprendido, ha evolucionado notablemente. Cometen todavía errores que les cuestan mucho, como fue la marca en el primer gol donde dejan solo a Casemiro y la salida tratando de tocar el balón y perdiendo el balón en el segundo gol que les cuesta el partido contra los brasileños. Brasil debe de crecer porque si no, difícilmente va a poder competir con Francia, con Argentina y con España, si es que despierta España.
1: Si es que despierta España, que hasta ahora nos queda de ver. Oye, yo sigo inquieto con lo de los árbitros y la tecnología. Esa eliminación, efectivamente, bueno, no eliminación, pero el gol que le anularon a Colombia me pareció francamente discutible, mi querido Raúl.
3: No, no, bueno, era por una uña. Y lo que dicen los árbitros es que el reglamento es el reglamento y el vector que no puede fallar, dicen ellos, y pues se les marcó la posición adelantada. Se
1: Pero el
3: supone que va a
1: vector se
3: ser un
1: llama
3: reglamento.
1: Cristiano Ronaldo, ¿o cómo se llama, mi querido Raúl?
3: Mira, se supone que va a entrar una modificación al reglamento en donde tiene que ser un cuerpo la diferencia para que haya fuera de lugar. Se supone, pero no hay todavía claridad por parte de FIFA, porque sí, la verdad sí parece una injusticia, ¿no?
1: Sí.
3: Digo, no es injusticia, pero parece, pues.
1: Pues es casi. Oye, Canadá es el primero que da el paso adelante en un partido poco lucidor, pero bueno, finalmente cumplido, Raúl.
3: Sí, yo creo que uno de los más flojos que hemos visto, y para hacer un partido de 16avos de final. 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